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Reviendra, mes amis, mais mes belles ici. Au revoir, à bientôt.

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0: Fondue, Danse c'est moi, par Claude Nougaro.
1: This song came out in 1973.
0: On va vous lasser avec non, je ne regrette rien, par Edith Piaf.
1: From 1960, it means no, I regret nothing.
0: À la prochaine épisode!
1: Salut Charlotte!
0: Ciao Susan!
1: Merci de voir écouter French Beats à Huskow Radio. WXNZ.
0: Skowhegan.

0: Vous avez entendu Enfant du monde par Yannis Ottawa and Donna Kim.
1: Children of the World, a song about how we are all connected and united.
0: J'adore cette chanson!
1: Moi aussi! La prochaine chanson, c'est Toi et moi par Naaman.
0: He sings about you and me. What could be more romantic?

0: gauche de crépuscule.
1: Le prochain s'appelle « L'amour est juste » par Daniel Lavoie.

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Et maintenant, on écoute Béni, soyons la femme par Daniel Leroy, or The Women Are Good.

Et on va finir avec « Y'a la manière » par Daniel Levoix. Merci pour écouter la musique en français. À la prochaine, mes amis.